salut à tous les amis. Et voilà, me voici de retour pour un nouveau numéro. I've got a rocket in my pocket 34, numéro 34, avec pour démarrer quelques grands classiques du rockabilly. Et c'était justement à l'instant Bill Allen and the Backbeats avec Please Give Me Something pour Imperial Records en 1958. Et on va justement continuer dans quelques instants avec quelques autres classiques, dont Dennis Herold avec Hip Hip Baby pour Imperial Records également en 1957, Hugh Barrett and the Vectors avec There Was Fungus Among Us pour Madison Records en 1961, et voici tout de suite un autre grand classique, le grand Charlie Feathers

retour parmi vous pour la suite. Et c'était un instant Roy Head and the Traits, Live It Up. La suite dans quelques instants avec Bobby Bottram, It Wasn't Bad As I Thought It Would Be, pour Red Feather Records. Jimmy Osborne, Nag Nag Nag, pour King Records en 1953. Et voici dans quelques instants Billy Barton avec The Devil, My Conscience and I, pour Fire Records en 1958, avec donc dans quelques instants la petite partie country. 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

le meilleur du rockabilly, des classiques rockabilly ainsi que de la country pour ce nouveau numéro, numéro 34, I've Got a Rocket in My Pocket. La suite dans quelques instants, ce sera avec Gene McCown, My Get Up and Go pour Brass Records en 1963, ainsi que Jody Johnson and Bob Mack avec First After You pour Kem Records en 1962. J'espère que vous aimez cette émission aujourd'hui. Si c'est le cas, n'hésitez pas à me rejoindre dès maintenant sur ma chaîne YouTube ainsi que Mixcloud. The next track with Gene McCown, My Get Up and Go for Brass Records in 1963, and Jody Johnson and Bob Mack, First After You for Kame Records in 1962. I hope to enjoy it. Don't forget to join me on the Mixcloud and my YouTube channel. And now, Jody Johnson and Bob Mack, First After You, Kame Records in 1962. Good listening on Rockabilly Radio.

La suite dans quelques instants, ce sera avec Bobby Sanders, Knock Knock Love pour Razon Records en 1959, ainsi que Hip Snitzer and His Epidemics avec That's All I've Got to Remember You By pour Colonial Records en 1957. Toujours le meilleur du rockabilly, de la country et bien plus encore aujourd'hui dans ce nouveau numéro, ainsi que sur les autres podcasts disponibles d'ailleurs sur ma chaîne YouTube ainsi que sur Mixcloud. La suite, voici dès maintenant Hib Snitzer avec That's All I've Got to Remember You By, Colonial Records en 1957 sur Rockabilly Radio, The Voice of Rockin' Music.

vous l'aurez bien sûr reconnu, c'était le grand Buddy Holly, Raven pour Coral Records en 1958. It was the great Buddy Holly, Raven, Coral Records in 1958. La suite dans quelques instants avec Richie Duran and the Newtons, Girl and the Heart Proud pour Pontiac Records en 1960. Et voici dès maintenant Steve Bledsoe avec Dumb Dumb Bunny pour Mitch Records en 1961. Bonne écoute sur Rockabilly Radio.

c'est bientôt la fin dans quelques minutes avec Satan's Breed, Love Myself to the Grave, pour RLM Records en 1966, et on terminera avec Kenny and the Fiance, House on Haunted Hill pour Princess Records en 1963. We're almost at the end of number 44 with Satan's Breed, Love Myself to the Grave, ALM Records in 1966, and Kenny and the Fiance, House on Haunted Hill for Princess Records in 1963.

Eh bien, voici la fin de ce numéro 34. I've got a rocket in my pocket, from rockabilly to country. J'espère que ça vous a plu. N'hésitez pas à me rejoindre donc sur les réseaux sociaux. Et en attendant, merci de m'avoir écouté. On se retrouve le mois prochain pour un nouveau numéro. Et en attendant, bien sûr, prenez soin de vous avec Rockabilly Radio. The last one with Kenny and the Fiends, House on Haunted Hill, Princess Records in 1963. Thank you for listening to me. Don't forget to join me on social networks, and we'll meet up again next month for a new show. In the meantime, take care. Bye bye. Kenny and the Fiends, House on Haunted Hill.